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3: Bonjour à tous. Dans l'actualité people du jour, on parle d'Aya Nakamura. Aya Nakamura va bientôt dire oui à la mairie. Elle se serait déjà mariée religieusement. Son compagnon, le rappeur RK, a officialisé sa demande sur Instagram après avoir sorti le grand jeu sur l'île de Bondor au large de Bondol. Fleurs, bougies, dîner romantique et bagues XXL. Une décision qui a fait réagir avec véhémence son ex Vladimir, qui lui a reproché de mêler leur fille à tout ça. Très ému, la chanteuse âgée de 31 ans s'est dite choquée, nous aussi, mais surtout par la taille du caillou. On se retrouve très vite avec d'autres actualités people.
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5: Et en ce vendredi 28 août, bonne fête aux Augustins. Les Béliers, vous aurez une chance à saisir pour agrémenter votre vie amoureuse. Les Taureaux, c'est le moment de prendre des risques calculés dans ce que vous entreprendrez. Les Gémeaux, un renouveau sera bénéfique. Les Cancers, vous vous imposerez une discipline rigoureuse pour satisfaire votre besoin de progresser professionnellement. Les Lions, entourez-vous des bonnes personnes si vous êtes sur un nouveau projet. Les Vierges, osez lancer des initiatives originales. Balance, en avançant méthodiquement et en gardant vos idées pour vous, vous éviterez les pièges dissimulés. Les Scorpions en couple, vous serez enclin à redistribuer les cartes et à entamer une nouvelle partie. Les Sagittaires, certains sont prêts à tout pour vous faire tomber. Et les Capricornes, il serait opportun d'augmenter vos heures de sommeil. Les Verseaux, un bel enthousiasme amoureux vous animera. Enfin, les Poissons, fiez-vous aux faits, pas aux promesses. Allez, bonne journée.
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2: Bonsoir, ce sont désormais 39 départements placés en vigilance orange aux orages. Météo France prévoit un risque de grêle de taille moyenne à grosse, des pluies fortes avec des cumuls horaires pouvant atteindre 30 mm voire davantage, ainsi que de fortes rafales de vent pouvant atteindre 80 à 100 km/h. Deux personnes sont mortes après qu'un automobiliste a foncé hier soir à Caen dans le Calvados sur des piétons qui étaient abrités sous un abribus. Un drame dont les circonstances restent encore à déterminer. Il ressort des premiers témoignages que le mis en cause a été pris à partie un peu plus tôt dans la soirée par un groupe d'individus avant de revenir sur place à bord d'une voiture. Il a été interpellé dès hier soir. Le suspect, âgé de 26 ans, est né en Russie. Il n'est pas connu des services de renseignement, mais il est de la police uniquement pour des délits routiers. Plusieurs blessés sont toujours en urgence absolue. Une enquête a été ouverte pour assassinat et violence volontaire avec arme. Et un soutien de plus pour Raphaël Glucksmann, la présidente de la région Occitanie, Carole Delga, annonce rallier le candidat de Place Publique. C'est le meilleur candidat à gauche pour gagner, a notamment déclaré l'élu socialiste. Une nouvelle arrivée massive de méduses a contraint EDF à remettre à l'arrêt un réacteur et à adapter la puissance d'un autre dans la centrale nucléaire de Gravelines, déjà touchée début août par ce phénomène. Seuls deux réacteurs sur six fonctionnent normalement dans la plus grande centrale nucléaire d'Europe occidentale. Le bilan de la crue au Népal grimpe à au moins 270 morts, a annoncé la police. Les autorités chinoises ont pour leur part fait état de 3 morts sur le Tibet, portant le bilan provisoire total de la catastrophe à au moins 273 morts et plus de 1300 disparus. C'est la fin de ce flash, une bonne fin de journée à notre écoute.
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2: Et en ce vendredi 28 août, bonne fête aux Augustins. Les Béliers, vous aurez une chance à saisir pour agrémenter votre vie amoureuse. Les Taureaux, c'est le moment de prendre des risques calculés dans ce que vous entreprendrez. Les Gémeaux, un renouveau sera bénéfique. Les Cancers, vous vous imposerez une discipline rigoureuse pour satisfaire votre besoin de progresser professionnellement. Les Lions, entourez-vous des bonnes personnes si vous êtes sur un nouveau projet. Les Vierges, osez lancer des initiatives originales. Balance, en avançant méthodiquement et en gardant vos idées pour vous, vous éviterez les pièges dissimulés. Les Scorpions en couple, vous serez enclin à redistribuer les cartes et à entamer une nouvelle partie. Les Sagittaires, certains sont prêts à tout pour vous faire tomber. Et les Capricornes, il serait opportun d'augmenter vos heures de sommeil. Les Verseaux, un bel enthousiasme amoureux vous animera. Enfin, les Poissons, fiez-vous aux faits, pas aux promesses. Allez, bonne journée.
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2: Bonjour à tous, dans l'actualité musicale du jour, Sylvie Vartan repart en tournée après ses adieux. 2 ans après ses concerts d'adieu, Sylvie Vartan annonce tout de même son retour sur scène en 2027 avec quelques dates en France. En janvier 2025, Sylvie Vartan avait pourtant assuré mettre un terme irrévocable à sa carrière après 63 ans de scène. La chanteuse expliquait alors vouloir ralentir, âgée de 80 ans, malgré un enthousiasme toujours intact. Elle annonce finalement plusieurs rendez-vous en février, mars et avril 2027. Un retour dans un format différent, davantage tourné vers les confidences et les échanges avec le public. « J'ai eu envie de prolonger ces moments de partage avec vous », explique Sylvie Vartan, qui promet seulement quelques dates uniques en France. Après les émotions de la masterclass du Palais de Congrès, « j'ai eu envie de prolonger des moments de partage avec vous », a-t-elle déclaré. Des dates qui auront lieu à partir de février prochain, du côté de Toulouse, de Lille, de Nantes, de Lyon, de Bordeaux ou encore de Marseille. On se retrouve très vite avec d'autres actualités musicales.
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2: Bonsoir, ce sont désormais 39 départements placés en vigilance orange aux orages. Météo France prévoit un risque de grêle de taille moyenne à grosse, des pluies fortes avec des cumuls horaires pouvant atteindre 30 mm voire davantage, ainsi que de fortes rafales de vent pouvant atteindre 80 à 100 km/h. Deux personnes sont mortes après qu'un automobiliste a foncé hier soir à Caen dans le Calvados sur des piétons qui étaient abrités sous un abribus, un drame dont les circonstances restent encore à déterminer. Il ressort des premiers témoignages que le mis en cause a été pris à partie un peu plus tôt dans la soirée par un groupe d'individus avant de revenir sur place à bord d'une voiture. Il a été interpellé dès hier soir. Le suspect, âgé de 26 ans, est né en Russie. Il n'est pas connu des services de renseignement, mais il l'est de la police uniquement pour des délits routiers. Plusieurs blessés sont toujours en urgence absolue. Une enquête a été ouverte pour assassinat et violence volontaire avec arme. Et un soutien de plus pour Raphaël Glucksmann, la présidente de la région Occitanie, Carole Delga, annonce rallier le candidat de Place Publique. C'est le meilleur candidat à gauche pour gagner, a notamment déclaré l'élu socialiste. Une nouvelle arrivée massive de méduses a contraint EDF à remettre à l'arrêt un réacteur et à adapter la puissance d'un autre dans la centrale nucléaire de Gravelines, déjà touchée début août par ce phénomène. Seuls deux réacteurs sur six fonctionnent normalement dans la plus grande centrale nucléaire d'Europe occidentale. Le bilan de la crue au Népal grimpe à au moins 270 morts, a annoncé la police. Les autorités chinoises ont pour leur part fait état de 3 morts sur le Tibet, portant le bilan provisoire total de la catastrophe à au moins 273 morts et plus de 1300 disparus. C'est la fin de ce flash, une bonne fin de journée à notre écoute.
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3: Bonjour à tous. Dans l'actualité people du jour, on parle d'Aya Nakamura. Aya Nakamura va bientôt dire oui à la mairie. Elle se serait déjà mariée religieusement. Son compagnon, le rappeur RK, a officialisé sa demande sur Instagram après avoir sorti le grand jeu sur l'île de Bondor au large de Bandol. Fleurs, bougies, dîner romantique et bagues XXL. Une décision qui a fait réagir avec véhémence son ex Vladimir, qui lui a reproché de mêler leur fille à tout ça. Très émue, la chanteuse âgée de 31 ans s'est dite choquée, nous aussi, mais surtout par la taille du caillou. On se retrouve très vite avec d'autres actualités people.
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2: Et en ce vendredi 28 août, bonne fête aux Augustins, les Béliers, vous aurez une chance à saisir pour agrémenter votre vie amoureuse. Les Taureaux, c'est le moment de prendre des risques calculés dans ce que vous entreprendrez. Et les Gémeaux, un renouveau sera bénéfique. Les Cancers, vous vous imposerez une discipline rigoureuse pour satisfaire votre besoin de progresser professionnellement. Les Lions, entourez-vous des bonnes personnes si vous êtes sur un nouveau projet. Les Vierges, osez lancer des initiatives originales. Balance, en avançant méthodiquement et en gardant vos idées pour vous, vous éviterez les pièges dissimulés. Les Scorpions en couple, vous serez enclin à redistribuer les cartes et à entamer une nouvelle partie. Les Sagittaires, certains sont prêts à tout pour vous faire tomber. Et les Capricornes, il serait opportun d'augmenter vos heures de sommeil. Les Verseaux, un bel enthousiasme amoureux vous animera. Enfin, les Poissons, fiez-vous aux faits, pas aux promesses. Allez, bonne journée.
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2: Bonjour. Aujourd'hui, 28 août, 240e jour de l'année, nous fêtons les Augustins. Et c'est la journée du nœud papillon. C'est le 28 août 1940 que naissait le comédien et chanteur Philippe Léotard, disparu en août 2001, et en 1943, naissance de David Soul, qui restera Hutch dans Starsky et Hutch et qui nous a quittés en janvier 2024. Joyeux anniversaire à Shania Twain, née en 1965, à Jason Presley, née en 1969, à l'auteur de bande dessinée Johann Sfar, née en 1971, et au disque jockey et compositeur allemand Felix Jaehn, né le 28 août 1994. C'est aussi le 28 août 2005 que nous quittait Jacques Dufilho, né en février 1914, en 2017 Mireille Darc, née en mai 1938, et le 28 août 2019, disparition de Michel Aumont, acteur français et sociétaire de la Comédie française, né en octobre 1936. Le 28 août 1833, l'esclavage est aboli dans l'Empire britannique. En 1933, Violette Nozière est arrêtée pour parricide. Son père qui la violait est décédé, sa mère qui refusait de voir l'inceste s'en sort. En 1944, Bordeaux, Marseille et Toulon sont libérés. En 1963, dans son discours, Martin Luther King prononce le célèbre « I have a dream ». En 1996, le divorce du prince Charles et de Lady Diana est prononcé. En 2014, Recep Tayyip Erdogan devient le nouveau président de la République turque. Enfin, le 28 août 2024, la place de la Concorde à Paris accueille la cérémonie d'ouverture des Jeux paralympiques d'été. Le dicton du jour, à la Saint-Augustin, le soleil a grillé le serpolet et le thym. Demain, vous penserez à fêter les Sabines.
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2: Bonsoir, ce sont désormais 39 départements placés en vigilance orange aux orages. Météo France prévoit un risque de grêle de taille moyenne à grosse, des pluies fortes avec des cumuls horaires pouvant atteindre 30 mm voire davantage, ainsi que de fortes rafales de vent pouvant atteindre 80 à 100 km/h. Deux personnes sont mortes après qu'un automobiliste a foncé hier soir à Caen dans le Calvados sur des piétons qui étaient abrités sous un abribus. Un drame dont les circonstances restent encore à déterminer. Il ressort des premiers témoignages que le mis en cause a été pris à partie un peu plus tôt dans la soirée par un groupe d'individus avant de revenir sur place à bord d'une voiture. Il a été interpellé dès hier soir. Le suspect, âgé de 26 ans, est né en Russie. Il n'est pas connu des services de renseignement, mais il est de la police uniquement pour des délits routiers. Plusieurs blessés sont toujours en urgence absolue. Une enquête a été ouverte pour assassinat et violence volontaire avec arme. Et un soutien de plus pour Raphaël Glucksmann, la présidente de la région Occitanie, Carole Delga, annonce rallier le candidat de Place Publique. C'est le meilleur candidat à gauche pour gagner, a notamment déclaré l'élu socialiste. Une nouvelle arrivée massive de méduses a contraint EDF à remettre à l'arrêt un réacteur et à adapter la puissance d'un autre dans la centrale nucléaire de Gravelines, déjà touchée début août par ce phénomène. Seuls deux réacteurs sur six fonctionnent normalement dans la plus grande centrale nucléaire d'Europe occidentale. Le bilan de la crue au Népal grimpe à au moins 270 morts, a annoncé la police. Les autorités chinoises ont pour leur part fait état de 3 morts sur le Tibet, portant le bilan provisoire total de la catastrophe à au moins 273 morts et plus de 1300 disparus. C'est la fin de ce flash, une bonne fin de journée à notre écoute.
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Le Grand Sommeil. C'est une chanson écrite, composée et interprétée par Étienne Dao, parue en single le 9 décembre 1982, puis publiée sur l'album La Note et la Notée en 1984. Étienne Dao, quant à lui, est un auteur, compositeur, interprète, producteur français, né le 14 janvier 1956 à Oran, en Algérie.

La légèreté des arrangements lui donne un côté un peu étrange, paradoxal. Étienne Dao expliquait à longueur d'onde, à l'occasion de la réédition de cet album, 30 ans plus tard, « C'est quelque chose que j'affectionne beaucoup, écrire des textes très sombres sur une musique légère. La vie et la mort marchent bras dessus, bras dessous, c'est comme ça. » Alors on va pouvoir s'en faire une idée avec la reprise que je vous propose d'écouter de Ginger Ale.

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0: Ah, si vous aimez les thrillers, je vais commencer avec le film de Ridley Scott, The Dog Stars. Dans un futur proche, où une pandémie sans nom a décimé la société américaine, Higg, un pilote, vit sur une base aérienne abandonnée du Colorado avec son chien et un ex-marine. Lorsqu'une transmission aléatoire passe par

0: La radio de son Cessna 1956, la voix fait naître au plus profond du pilote l'espoir qu'une vie meilleure existe en dehors de leur périmètre étroitement contrôlé. Ça s'appelle The Dog Stars. La sortie également d'un film présenté au Festival de Cannes, L'Inconnu. On retrouve notamment au casting Léa Seydoux à bientôt 40 ans. David Zimmerman est photographe, mais personne ne le sait. Lors d'une fête, il repère une femme dans la foule et la suit. Quelques heures plus tard, David se réveille. Il est dans le corps de l'inconnu. C'est à voir cette semaine au cinéma. Enfin, le film d'animation de la semaine, Tad l'explorateur et la lampe magique. Tad et Sarah sont désormais les heureux parents. Dolly, une adorable et intrépide petite fille de 2 ans. Le bonheur de la petite famille fait un peu de l'ombre à Mommy, qui a l'impression de passer au second plan. Alors qu'en vacances à Londres, la bande met la main sur la lampe merveilleuse des mille et une nuits. Mommy formule un vœu inattendu, voyager dans le temps pour retourner à l'époque de sa jeunesse où tout le monde l'adorait. Tad, Sarah et toute l'équipe n'ont alors d'autre choix que de partir à la poursuite de Mommy à travers le passé avant que tout le cours de l'histoire ne soit modifié. Le film d'animation de la semaine, Tad l'explorateur et la lampe magique. Voilà, je vous laisse faire votre choix et par avance, de bonnes sorties ciné à tous.
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2: Et en ce vendredi 28 août, bonne fête aux Augustins, les Béliers, vous aurez une chance à saisir pour agrémenter votre vie amoureuse. Les Taureaux, c'est le moment de prendre des risques calculés dans ce que vous entreprendrez. Et les Gémeaux, un renouveau sera bénéfique. Les Cancers, vous vous imposerez une discipline rigoureuse pour satisfaire votre besoin de progresser professionnellement. Les Lions, entourez-vous des bonnes personnes si vous êtes sur un nouveau projet. Les Vierges, osez lancer des initiatives originales. Balance, en avançant méthodiquement et en gardant vos idées pour vous, vous éviterez les pièges dissimulés. Les Scorpions en couple, vous serez enclin à redistribuer les cartes et à entamer une nouvelle partie. Les Sagittaires, certains sont prêts à tout pour vous faire tomber. Les Capricornes, il serait opportun d'augmenter vos heures de sommeil. Les Verseaux, un bel enthousiasme amoureux vous animera. Enfin, les Poissons, fiez-vous aux faits, pas aux promesses. Allez, bonne journée.
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2: Voici ma sélection télé pour ce vendredi 28 août avec ce soir sur TF1, le grand concours spécial rentrée, présenté par Arthur, avec en invité Christophe Beaugrand, François Berléand, Boudère, Camille Serre, Karima Charny ou encore Antoine Duléry. Sur France 2, à l'instinct, la série française, deux enquêteurs aux méthodes de travail différentes font équipe pour résoudre des crimes. Sur France 3, Kortsou Mezzou Mezzou, un soir au Vélodrome avec Patrick Fiori. Sur scène pour l'accompagner, Marc Lavoine, Florent Pagny, Jennifer ou encore Benabar. Sur M6, Arnaque, le magazine est présenté par Julien Courbet. Vous allez retrouver sur TMC Le Gendre de ma vie, le film avec Cadmerad et Guillaume Labbé. Sur Gulli, Boulet Bill, film avec Franck Dubosc et Marina Foïs. Sur T18, M comme maison, le magazine est présenté par Stéphane Thébault. Sur RMC Story, J'irai dormir chez vous, la série documentaire avec Antoine de Maximi à Auman. Enfin sur RMC Life, la série Castle, plusieurs épisodes à la suite à partir de 21h10. Bon zapping.
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2: Bonsoir, ce sont désormais 39 départements placés en vigilance orange aux orages. Météo France prévoit un risque de grêle de taille moyenne à grosse, des pluies fortes avec des cumuls horaires pouvant atteindre 30 mm voire davantage, ainsi que de fortes rafales de vent pouvant atteindre 80 à 100 km/h. Deux personnes sont mortes après qu'un automobiliste a foncé hier soir à Caen dans le Calvados sur des piétons qui étaient abrités sous un abribus. Un drame dont les circonstances restent encore à déterminer. Il ressort des premiers témoignages que le mis en cause a été pris à partie un peu plus tôt dans la soirée par un groupe d'individus. Avant de revenir sur place à bord d'une voiture, il a été interpellé dès hier soir. Le suspect, âgé de 26 ans, est né en Russie. Il n'est pas connu des services de renseignement, mais il est de la police uniquement pour des délits routiers. Plusieurs blessés sont toujours en urgence absolue. Une enquête a été ouverte pour assassinat et violence volontaire avec armes. Et un soutien de plus pour Raphaël Glucksmann, la présidente de la région Occitanie, Carole Delga, annonce rallier le candidat de place publique. C'est le meilleur candidat à gauche pour gagner, a notamment déclaré l'élu socialiste. Une nouvelle arrivée massive de méduses a contraint EDF à remettre à l'arrêt un réacteur et à adapter la puissance d'un autre dans la centrale nucléaire de Gravelines, déjà touchée début août par ce phénomène. Seuls deux réacteurs sur six fonctionnent normalement dans la plus grande centrale nucléaire d'Europe occidentale. Le bilan de la crue au Népal grimpe à au moins 270 morts, a annoncé la police. Les autorités chinoises ont pour leur part fait état de 3 morts sur le Tibet, portant le bilan provisoire total de la catastrophe à au moins 273 morts et plus de 1300 disparus. C'est la fin de ce flash, une bonne fin de journée à notre écoute.
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4: Et en ce vendredi 28 août, bonne fête aux Augustins. Les béliers, vous aurez une chance à saisir pour agrémenter votre vie amoureuse. Les taureaux, c'est le moment de prendre des risques calculés dans ce que vous entreprendrez. Les gémeaux, un renouveau sera bénéfique. Les cancers, vous vous imposerez une discipline rigoureuse pour satisfaire votre besoin de progresser professionnellement. Les lions, entourez-vous des bonnes personnes si vous êtes sur un nouveau projet. Les vierges, osez lancer des initiatives originales. Balance, en avançant méthodiquement et en gardant vos idées pour vous, vous éviterez les pièges dissimulés. Les scorpions en couple, vous serez enclin à redistribuer les cartes et à entamer une nouvelle partie. Les sagittaires, certains sont prêts à tout pour vous faire tomber. Et les capricornes, il serait opportun d'augmenter vos heures de sommeil. Les verseaux, un bel enthousiasme amoureux vous animera. Enfin, les poissons, fiez-vous aux faits, pas aux promesses. Allez, bonne journée.
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1: Voici ma sélection télé pour ce vendredi 28 août avec ce soir sur TF1, le grand concours spécial rentrée, présenté par Arthur, avec en invité Christophe Beaugrand, François Berléand, Boudère, Camille Serre, Karima Charny ou encore Antoine Duléry. Sur France 2, À l'instinct, la série française, deux enquêteurs aux méthodes de travail différentes font équipe pour résoudre des crimes. Sur France 3, Kortsou Mezzou Mezzou, un soir au Vélodrome avec Patrick Fiori. Sur scène pour l'accompagner, Marc Lavoine, Florent Pagny, Jennifer ou encore Benabar. Sur M6, Arnaque, le magazine est présenté par Julien Courbet. Vous allez retrouver sur TMC Le Gendre de ma vie, le film avec Kad Merad et Guillaume Labbé. Sur Gulli, Boulet Bill, film avec Franck Dubosc et Marina Foïs. Sur T18, M comme maison, le magazine est présenté par Stéphane Thébault. Sur RMC Story, J'irai dormir chez vous, la série documentaire avec Antoine de Maximi à Auman. Enfin sur RMC Life, la série Castle, plusieurs épisodes à la suite à partir de 21h10. Bon zapping.
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3: Bonjour à tous, dans l'actualité musicale du jour, on parle des Destiny's Child, des remixes inédits pourraient sortir prochainement. L'ancien manager du groupe et père de Beyoncé a lâché une bombe. Plusieurs remixes inédits des Destiny's Child pourraient sortir bientôt, avec à la clé des featurings surprises. De quoi donc raviver la flamme chez les fans du girls band le plus emblématique des années 2000. Près de 20 ans après leur dernier album, les Destiny's Child pourraient être de retour prochainement avec une série de remix, des remix du groupe qui sortiront donc très prochainement, une annonce qui a immédiatement enflammé la toile. Ce n'est pas tout, alors qu'on lui demandait quels artistes participeraient à ces remix, le père de Beyoncé a commencé à citer le nom de Missy Elliott avant de reprendre et de couper court à la discussion. La rappeuse qui avait déjà plusieurs fois collaboré avec le groupe, notamment sur l'album This Is Remix en 2002, pourrait ainsi retrouver l'univers R&B du trio. En tous les cas, le père de Beyoncé n'a toutefois donné ni date précise, ni la liste des titres concernés. Laissez donc planer le suspense autour de ce retour surprise très attendu. On se retrouve très vite avec d'autres actualités musicales.
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2: Bonjour, un sexagénaire déjà condamné a été mis en examen pour le meurtre d'une femme de 77 ans retrouvée morte mardi chez lui, a annoncé le parquet de Valenciennes. Il a été placé en détention provisoire. La garde à vue du député marseillais de la France Insoumise, Sébastien Delogu, a été levée hier soir. Elle intervenait après une altercation qu'il a opposée lundi dernier à des policiers à Marseille. Plus d'un mois après les premières menaces contre le maire d'Alès dans le Gard, les enquêteurs privilégient la piste d'une récupération du label DZ Mafia. Des faits de menaces accompagnés de revendications affiliées à l'organisation criminelle avaient été constatés au domicile de l'élu. Grosse perturbation hier au départ de Paris-Montparnasse. Une panne électrique survenue jeudi matin a entraîné l'interruption du trafic ferroviaire dans la gare et une cascade d'annulation de TGV, notamment vers la Bretagne, Nantes et Bordeaux. Certains trains à l'arrivée ont accusé jusqu'à 3 heures de retard. Les douanes ont saisi mercredi 812 kilos de cocaïne de grande qualité au Pertus, dont les Pyrénées-Orientales à la frontière avec l'Espagne. Il s'agit de l'une des plus grosses saisies de cocaïne par voie terrestre de l'année en France. La drogue se trouvait dans un poids lourd néerlandais qui circulait sur l'autoroute A9. Ratko Mladic, ancien chef militaire des Serbes de Bosnie, condamné à la perpétuité pour génocide, est mort à 84 ans à La Haye, où il était détenu. Condamné en 2017, il avait notamment été reconnu coupable pour son rôle dans le massacre de Srebrenica, où environ 8000 hommes et adolescents bosniaques avaient été tués en 1995. C'est la fin de ce flash, une très bonne journée à toutes et à tous.
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Bien le bonjour à toutes et à tous, heureux de vous retrouver en ce vendredi 28 août. Nous sommes ensemble pour les matins soleil et pendant deux heures, de la bonne humeur, de la bonne musique et des petites infos. Côté musique, on va s'en mettre plein les oreilles avec Hall Corley et Square Room. Très très belle matinée, très très bon vendredi et si vous êtes encore en vacances, très belles vacances.

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2: Bonjour à tous, l'horoscope de ce vendredi, on débute avec les béliers. Prenez les choses avec distance pour ne pas vous faire un son d'encre. Les taureaux, rusés, vous ne vous laisserez avoir par personne aujourd'hui. Les gémeaux, généreux, vous donnerez sans attendre en retour. Les cancers, laissez-vous prendre en main, on saura s'occuper de vous. Les lions, votre entourage est au petit soin, vous êtes le nombril du monde en cette fin de semaine. Vous vous laissez bichonner pour votre plus grand bonheur. Les vierges, on prendra du plaisir à passer du temps avec vous. Les balances aujourd'hui, vous trouverez enfin les réponses à des questions anciennes. Les scorpions, vous aspirez à prendre du bon temps, mais on vous sollicite en non-stop. Les sagittaires, aujourd'hui, vous releverez l'artiste qui sommeille en vous. Les capricornes, l'écoute n'est pas votre qualité principale en cette fin de semaine. Les verseaux, stop à la pression, vous profitez de la journée à 100%. Et enfin les poissons, savourer l'instant présent sera la seule chose qui compte pour vous. Avec tout ça, très belle journée, bon vendredi.
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2: Bonjour, aujourd'hui 28 août, 240e jour de l'année, nous fêtons les Augustins. Et c'est la journée du nœud papillon. C'est le 28 août 1940 que naissait le comédien et chanteur Philippe Léotard, disparu en août 2001. Et en 1943, naissance de David Soul, qui restera Hutch dans Starsky et Hutch et qui nous a quittés en janvier 2024. Joyeux anniversaire à Shania Twain, née en 1965, à Jason Priestley, née en 1969, à l'auteur de bande dessinée Johann Sfar, née en 1971, et au disque jockey et compositeur allemand Felix Jaehn, né le 28 août 1994. C'est aussi le 28 août 2005 que nous quittait Jacques Dufilho, né en février 1914, en 2017 Mireille Darc, née en mai 1938, et le 28 août 2019, disparition de Michel Aumont, acteur français et sociétaire de la comédie française, né en octobre 1936. Le 28 août 1833, l'esclavage est aboli dans l'Empire britannique. En 1933, Violette Nozière est arrêtée pour parricide. Son père qui la violait est décédé, sa mère qui refusait de voir l'inceste s'en sort. En 1944, Bordeaux, Marseille et Toulon sont libérés. En 1963, dans son discours, Martin Luther King prononce le célèbre « I have a dream ». En 1996, le divorce du prince Charles et de Lady Diana est prononcé. En 2014, Recep Tayyip Erdogan devient le nouveau président de la République turque. Enfin, le 28 août 2024, la place de la Concorde à Paris accueille la cérémonie d'ouverture des Jeux paralympiques d'été. Le dicton du jour, à la Saint-Augustin, le soleil a grillé le serpolet et le thym. Demain, vous penserez à fêter les Sabines.
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Bientôt 8h30 dans vos matins soleil, j'espère que tout va bien pour vous, que vous êtes en forme. Tout de suite, on va parler concours et surtout vous faire remporter des places pour aller au Rocher Mistral, pour aller au Château Rocher Mistral, faire un genre de Puy du Fou, hein, on ne crie pas trop fort, mais voilà, c'est un château médiéval avec des activités à faire avant le 30 août, je précise, donc vous n'avez plus que ce week-end. Si vous gagnez les places, vous nous écrivez au lesmatinspaschagrin@gmail.com. Voici l'énigme du jour.

0: Dans une caserne de l'armée française, un contingent spécial ne cesse de poser des problèmes à la hiérarchie militaire. Les officiers démissionnent tour à tour, refusant le commandement de ces énergumènes. Le contingent en question ne regroupe que des jeunes hostiles au service national, candidats à la réforme. Seul l'adjudant Prosper Ferrez peut avoir des liens avec eux, mais ne parvient pas toutefois à se faire obéir. On décide alors d'employer les grands moyens et de faire appel au capitaine Pichet, nanti d'une solide réputation d'homme à poigne qu'il a illustré en Indochine et en Algérie. L'objectif pour tous les membres de ce régiment est de trouver le meilleur moyen de se faire réformer et en attendant de rendre la vie infernale dans la caserne. Toutes les raisons sont ici invoquées. L'un joue la crise d'infantilisme aiguë avec son nounours et l'indispensable berceuse pour s'endormir, l'autre joue à l'efféminé travesti provoquant les gradés. Nous y trouvons également Triboulet, le poète, fou et suicidaire, l'adepte de Krishna constamment en lévitation au-dessus de son lit, le hippie contestataire et le snob qui compte sur des appuis en haut lieu. Le capitaine Pichet entreprend des séances d'exercice de plus en plus pénibles et organise des manœuvres qui épuisent presque totalement les énergies contestataires. Mais sa femme attire beaucoup de convoitises. L'adjudant, manipulé par les jeunes du contingent, lui fait naïvement la cour. Pourtant, celle-ci est plus sensible aux charmes exotiques de l'adepte de Krishna et finit par s'enfuir avec lui. Alors, avez-vous reconnu quels sont les héros de cette comédie potache ?
1: Voilà pour l'énigme, vous avez la réponse. Eh bien, vous nous écrivez lesmatinspaschagrin@gmail.com et puis vous nous écrivez surtout avant 10h25, heure à laquelle nous, on vous donnera la réponse également. Allez, un petit peu de bon son dans la radio avec de suite les Three Our Legends, Pump It Up, très très belle matinée.

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1: La météo pour ce vendredi 28 août, le temps est instable avec des averses fréquentes dans une ambiance rafraîchie. Les températures pour ce vendredi matin, 15 degrés pour Cherbourg et Brest, 15 également pour Orléans, 16 degrés pour Lille et Paris, 17 degrés pour Toulouse, Bordeaux et Biarritz, 18 à Lyon, 20 degrés pour Strasbourg, 24 degrés pour Nice et Marseille et 28 pour Bastia. Et pour ce vendredi après-midi, 21 degrés attendus sur les Hauts-de-France, la Normandie et la Bretagne, 24 degrés sur l'Île-de-France, le Centre-Val de Loire, la Bourgogne et le Grand Est, 24 degrés également pour l'Auvergne-Rhône-Alpes, il fera 24 degrés sur la Nouvelle-Aquitaine, 26 en Occitanie, 27 à 28 degrés sur le pourtour méditerranéen et 31 degrés pour la Corse. 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
3: Bonjour, un sexagénaire déjà condamné a été mis en examen pour le meurtre d'une femme de 77 ans retrouvée morte mardi chez lui, a annoncé le parquet de Valenciennes. Il a été placé en détention provisoire. La garde à vue du député marseillais de la France Insoumise, Sébastien Delogu, a été levée hier soir. Elle intervenait après une altercation qu'il a opposée lundi dernier à des policiers à Marseille. Plus d'un mois après les premières menaces contre le maire d'Alès dans le Gard, les enquêteurs privilégient la piste d'une récupération du label DZ Mafia. Des faits de menaces accompagnés de revendications affiliées à l'organisation criminelle avaient été constatés au domicile de l'élu. Grosse perturbation hier au départ de Paris-Montparnasse. Une panne électrique survenue jeudi matin a entraîné l'interruption du trafic ferroviaire dans la gare et une cascade d'annulations de TGV, notamment vers la Bretagne, Nantes et Bordeaux. Certains trains à l'arrivée ont accusé jusqu'à 3 heures de retard. Les douanes ont saisi mercredi 812 kilos de cocaïne de grande qualité au Pertus, dont les Pyrénées-Orientales à la frontière avec l'Espagne. Il s'agit de l'une des plus grosses saisies de cocaïne par voie terrestre de l'année en France. La drogue se trouvait dans un poids lourd néerlandais qui circulait sur l'autoroute A9. Ratko Mladic, ancien chef militaire des Serbes de Bosnie, condamné à la perpétuité pour génocide, est mort à 84 ans à La Haye, où il était détenu. Condamné en 2017, il avait notamment été reconnu coupable pour son rôle dans le massacre de Srebrenica, où environ 8000 hommes et adolescents bosniaques avaient été tués en 1995. C'est la fin de ce flash, une très bonne journée à toutes et à tous.
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1: Bonjour à tous, bonne fête aux Augustins ce 28 août, prénom qui tire ses origines du latin Augustinus, qui veut dire ambitieux. De nature calme, Augustin aime travailler dans un environnement serein. Colérique, il peut facilement se fâcher pour des broutilles. Casanier, il accorde beaucoup d'importance aux valeurs familiales et consacre une grande partie de son temps libre à ses proches. Augustin aime les femmes sûres d'elles, indépendantes et courageuses. Former un couple de leaders, tel est son plus grand souhait. Par ailleurs, il recherche la stabilité et la sécurité émotionnelle chez sa compagne. On passe aux événements qui ont marqué ce 28 août 1966. En cyclisme, le coureur Rudy Altig devient champion du monde. 1973, un séisme au Mexique fait 500 morts et plus de 1000 blessés. 1988, lors d'un meeting aérien à Ramstein en Allemagne, une collision entre trois avions de voltige italiens fait 69 morts. 1990, le Koweït devient la 19e province irakienne. 1996 à Londres, le divorce est prononcé entre le prince Charles et de Lady Diana après 15 ans de mariage. 1999, retour de la station Mir avec à son bord l'équipage franco-russe après un séjour de plus de 6 mois dans l'espace. 2003, organisation du premier flash mob en France dans le musée du Louvre. Et puis en 2007, on note la disparition de Caroline Aigle, première femme pilote de chasse. Voici les naissances célèbres. Lynn Rimes, chanteuse américaine, l'actrice de Dolly Golden, née à Paris. Nous avons aussi la chanteuse Shania Twain, originaire du Canada. Avant de se quitter, le dicton du jour, à la Saint-Augustin, les orages sont proches de leur fin. Passez une très bonne journée, à demain.

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3: Bonjour à tous. Dans l'actualité people du jour, on parle de Brooklyn Beckham, la famille. Au tribunal, la guerre familiale franchit un nouveau cap chez les Beckham. En plein conflit avec David et Victoria, Brooklyn, qui s'est rangé du côté de sa femme Nicola, aurait demandé que ses échanges avec ses parents passent par l'intermédiaire d'avocats. Une fracture familiale que doit également explorer Brand Beckham. De Fame, également Fall Out, un livre consacré aux coulisses du célèbre clan Beckham. À ce rythme-là, le prochain déjeuner de famille risque de se faire avec un huissier à la table. On se retrouve très vite avec d'autres actualités people.
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1: L'actu insolite de ce vendredi, un film d'animation chinois pourtant massacré par la critique pour ses images et son scénario est devenu un énorme phénomène viral. Parti avec seulement 1000 dollars de recettes en 10 jours, il pourrait finalement dépasser les 17 millions d'euros. Comme quoi, parfois, être mauvais, eh bien, ça peut rapporter gros.

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2: Voici ma sélection télé pour ce vendredi 28 août avec ce soir sur TF1, le grand concours spécial rentrée, présenté par Arthur, avec en invité Christophe Beaugrand, François Berléand, Boudère, Camille Serre, Karima Charny ou encore Antoine Duléry. Sur France 2, à l'instinct, la série française, deux enquêteurs aux méthodes de travail différentes font équipe pour résoudre des crimes. Sur France 3, Corsu Mezzu Mezzu, un soir au Vélodrome avec Patrick Fiori. Sur scène pour l'accompagner, Marc Lavoine, Florent Pagny, Jennifer ou encore Benabar. Sur M6, Arnaque, le magazine est présenté par Julien Courbet. Vous allez retrouver sur TMC Le Gendre de ma vie, le film avec Cadmerade et Guillaume Labbé. Sur Gulli, Boulet Bill, film avec Franck Dubosc et Marina Foïs. Sur T18, M comme maison, le magazine est présenté par Stéphane Thébault. Sur RMC Story, J'irai dormir chez vous, la série documentaire avec Antoine de Maximi à Auman. Enfin sur RMC Life, la série Castle, plusieurs épisodes à la suite à partir de 21h10. Bon zapping.
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1: Dans l'actualité musicale du jour, on parle des Destiny's Child. Des remixes inédits pourraient sortir prochainement. L'ancien manager du groupe et père de Beyoncé a lâché une bombe. Plusieurs remixes inédits des Destiny's Child pourraient sortir bientôt, avec à la clé des featurings surprises. De quoi donc raviver la flamme chez les fans du girls band le plus emblématique des années 2000. Près de 20 ans après leur dernier album, les Destiny's Child pourraient être de retour prochainement avec une série de remix, des remixes du groupe qui sortiront donc très prochainement, une annonce qui a immédiatement enflammé la toile. Ce n'est pas tout, alors qu'on lui demandait quels artistes participeraient à ces remixes, le père de Beyoncé a commencé à citer le nom de Missy Elliott avant de reprendre et de couper court à la discussion. La rappeuse, qui avait déjà plusieurs fois collaboré avec le groupe, notamment sur l'album This Is Remix en 2002, pourrait ainsi retrouver l'univers R&B du trio. En tous les cas, le père de Beyoncé n'a toutefois donné ni date précise, ni la liste des titres concernés. Laissez donc planer le suspense autour de ce retour surprise très attendu. On se retrouve très vite avec d'autres actualités musicales.
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1: Ingmar est veuf. Ancien metteur en scène, désormais retraité, il vit seul dans une maison trop silencieuse, avec pour unique consolation le jardin et les précieux rosiers que cultivait sa femme. Il réclame de l'eau. Or cet été-là, il ne pleut pas. La sécheresse s'installe, les restrictions tombent et les fleurs commencent à mourir. C'est alors qu'Ingmar découvre au fond du jardin un vieux tuyau rouillé, presque dissimulé par les herbes. Et lorsqu'il ouvre le robinet, le ciel se couvre et il se met à pleuvoir. C'est systématique. D'abord utilisé pour sauver les roses, ce pouvoir discret attire bientôt l'attention. Les voisins s'en mêlent, les rumeurs circulent. La municipalité aux abois cherche un miracle. Ainsi, Ingmar devient malgré lui l'homme de pluie, le sauveur, jusqu'au jour où le tuyau se bloque à un moment fatidique et tout s'effondre. Avec l'homme de pluie, le romancier Jonas Carlson signe un roman à la frontière du réalisme et de l'étrange, où l'absurde s'invite sans fracas dans le quotidien. Un récit tendre et ironique sur le deuil, le désir de réparation et l'illusion de contrôle, où chaque goutte de pluie semble poser la même question : que reste-t-il quand le miracle cesse d'opérer ? L'homme de pluie de Jonas Carlson est paru chez Actes Sud.
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2: Bonjour à tous, dans l'actualité musicale du jour, on parle des Destiny's Child, des remixes inédits pourraient sortir prochainement. L'ancien manager du groupe et père de Beyoncé a lâché une bombe. Plusieurs remixes inédits des Destiny's Child pourraient sortir bientôt, avec à la clé des featuring surprises. De quoi donc raviver la flamme chez les fans du girls band le plus emblématique des années 2000. Près de 20 ans après leur dernier album, les Destiny's Child pourraient être de retour prochainement avec une série de remix, des remix du groupe qui sortiront donc très prochainement, une annonce qui a immédiatement enflammé la toile. Ce n'est pas tout, alors qu'on lui demandait quels artistes participeraient à ces remix, le père de Beyoncé a commencé à citer le nom de Missy Elliott avant de reprendre et de couper court à la discussion. La rappeuse qui avait déjà plusieurs fois collaboré avec le groupe, notamment sur l'album This Is Remix en 2002, pourrait ainsi retrouver l'univers R&B du trio. En tous les cas, le père de Beyoncé n'a toutefois donné ni date précise, ni la liste des titres concernés. Laissez donc planer le suspense autour de ce retour surprise très attendu. On se retrouve très vite avec d'autres actualités musicales.
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2: Bonjour, un sexagénaire déjà condamné a été mis en examen pour le meurtre d'une femme de 77 ans retrouvée morte mardi chez lui, a annoncé le parquet de Valenciennes. Il a été placé en détention provisoire. La garde à vue du député marseillais de la France Insoumise, Sébastien Delogu, a été levée hier soir. Elle intervenait après une altercation qu'il a opposée lundi dernier à des policiers à Marseille. Plus d'un mois après les premières menaces contre le maire d'Alès dans le Gard, les enquêteurs privilégient la piste d'une récupération du label DZ Mafia. Des faits de menaces accompagnés de revendications affiliées à l'organisation criminelle avaient été constatés au domicile de l'élu. Grosse perturbation hier au départ de Paris-Montparnasse. Une panne électrique survenue jeudi matin a entraîné l'interruption du trafic ferroviaire dans la gare et une cascade d'annulation de TGV, notamment vers la Bretagne, Nantes et Bordeaux. Certains trains à l'arrivée ont accusé jusqu'à 3 heures de retard. Les douanes ont saisi mercredi 812 kilos de cocaïne de grande qualité au Pertus, dont les Pyrénées-Orientales à la frontière avec l'Espagne. Il s'agit de l'une des plus grosses saisies de cocaïne par voie terrestre de l'année en France. La drogue se trouvait dans un poids lourd néerlandais qui circulait sur l'autoroute A9. Ratko Mladic, ancien chef militaire des Serbes de Bosnie, condamné à la perpétuité pour génocide, est mort à 84 ans à La Haye, où il était détenu. Condamné en 2017, il avait notamment été reconnu coupable pour son rôle dans le massacre de Srebrenica, où environ 8000 hommes et adolescents bosniaques avaient été tués en 1995. C'est la fin de ce flash, une très bonne journée à toutes et à tous.
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0: Il est un peu plus de 10h dans vos matins soleil. Grand temps pour nous d'aller rejoindre Daniel. Daniel qui nous parle de la destination camping. Bonjour Daniel.
1: Bonjour Louis et bon anniversaire et bonjour à tous. Un grand dépliant cartonné aux couleurs de la célèbre marque au Bibendum. Une toile de route rouge, jaune et blanche. Et ce précieux tableau des distances kilométriques imprimé au dos. Aujourd'hui, on allume le plafonnier. On cherche le bon numéro de départemental. Et on s'intéresse à notre boussole des vacances. Nous allons parler de la mythique saga de la carte routière. Bien avant les voies synthétiques des GPS et les écrans de smartphone, la carte en papier Michelin ou IGN a guidé des générations de vacanciers sur le chemin des départs. Naviguer à la carte routière, c'est confier le destin du voyage au copilote assis sur le siège passager. On l'étale tant bien que mal sur la boîte à gants et c'est là que commence le grand classique. La trace de surligneur jaune pour baliser l'itinéraire, le fameux « tu aurais dû tourner à gauche au rond-point » et le casse-tête chinois du repliage dans le bon sens qui finissait toujours par corner la moitié des feuilles. C'était aussi la magie de repérer les petites routes pittoresques bordées d'arbres et les points de vue panoramiques signalés par des petites étoiles vert foré. Indispensable, poétique et parfois source de petits règlements de compte familiaux, la carte routière reste le symbole gravé de nos plus beaux trajets. Demain, on branchera sur l'allume-cigare la petite hélice en plastique fixée au pare-brise. Nous parlerons de la saga du ventilateur à ventouse. D'ici là, bonnes vacances, bonne journée à tous et à demain pour Destination Camping.
0: Merci beaucoup Daniel pour mon anniversaire. C'est sympa d'avoir pensé un petit peu à moi. Allez, un petit peu de musique pour ces matins pas chagrin avec Alisha et Baby Talk. Très très bon.

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2: Ah, si vous aimez les thrillers, je vais commencer avec le film de Ridley Scott, The Dog Stars. Dans un futur proche, où une pandémie sans nom a décimé la société américaine, Higg, un pilote, vit sur une base aérienne abandonnée du Colorado avec son chien et un ex-marine. Lorsqu'une transmission aléatoire passe par la radio de son Cessna 1956, la voix fait naître au plus profond du pilote l'espoir qu'une vie meilleure existe en dehors de leur périmètre étroitement contrôlé. Ça s'appelle The Dog Stars. La sortie également d'un film présenté au Festival de Cannes, L'Inconnu. On retrouve notamment au casting Léa Seydoux, à bientôt 40 ans. David Zimmerman est photographe, mais personne ne le sait. Lors d'une fête, il repère une femme dans la foule et la suit. Quelques heures plus tard, David se réveille. Il est dans le corps de l'inconnu. C'est à voir cette semaine au cinéma. Enfin, le film d'animation de la semaine, Tad l'explorateur et la lampe magique. Tad et Sarah sont désormais les heureux parents. Dolly, une adorable et intrépide petite fille de 2 ans. Le bonheur de la petite famille fait un peu de l'ombre à Mommy, qui a l'impression de passer au second plan. Alors qu'en vacances à Londres, la bande met la main sur la lampe merveilleuse des mille et une nuits, Mommy formule un vœu inattendu, voyager dans le temps pour retourner à l'époque de sa jeunesse où tout le monde l'adorait. Tad, Sarah et toute l'équipe n'ont alors d'autre choix que de partir à la poursuite de Mommy à travers le passé avant que tout le cours de l'histoire ne soit modifié. Le film d'animation de la semaine, Tad l'explorateur et la lampe magique. Voilà, je vous laisse faire votre choix et par avance, de bonnes sorties ciné à tous.
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1: Dans l'actualité people du jour, on parle de Brooklyn Beckham, la famille au tribunal. La guerre familiale franchit un nouveau cap chez les Beckham. En plein conflit avec David et Victoria, Brooklyn, qui s'est rangé du côté de sa femme Nicola, aurait demandé que ses échanges avec ses parents passent par l'intermédiaire d'avocats. Une fracture familiale que doit également explorer Brand Beckham. De Fame, également Fallout, un livre consacré aux coulisses du célèbre club. Long Beckham. À ce rythme-là, le prochain déjeuner de famille risque de se faire avec un huissier à la table. On se retrouve très vite avec d'autres actualités people.

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2: Bonjour, aujourd'hui 28 août, 240e jour de l'année, nous fêtons les Augustins. Et c'est la journée du nœud papillon. C'est le 28 août 1940 que naissait le comédien et chanteur Philippe Léotard, disparu en août 2001, et en 1943, naissance de David Soul, qui restera Hutch dans Starsky et Hutch et qui nous a quittés en janvier 2024. Joyeux anniversaire à Shania Twain, née en 1965, à Jason Presley, née en 1969, à l'auteur de bande dessinée Johann Sfar, née en 1971, et au disque jockey et compositeur allemand Felix Jaehn, né le 28 août 1994. C'est aussi le 28 août 2005 que nous quittait Jacques Dufilho, né en février 1914, en 2017 Mireille Darc, née en mai 1938, et le 28 août 2019, disparition de Michel Aumont, acteur français et sociétaire de la Comédie française, né en octobre 1936. Le 28 août 1833, l'esclavage est aboli dans l'Empire britannique. En 1933, Violette Nozière est arrêtée pour parricide. Son père qui la violait est décédé, sa mère qui refusait de voir l'inceste s'en sort. En 1944, Bordeaux, Marseille et Toulon sont libérés. En 1963, dans son discours, Martin Luther King prononce le célèbre « I have a dream ». En 1996, le divorce du prince Charles et de Lady Diana est prononcé. En 2014, Recep Tayyip Erdogan devient le nouveau président de la République turque. Enfin, le 28 août 2024, la place de la Concorde à Paris accueille la cérémonie d'ouverture des Jeux Paralympiques d'été. Le dicton du jour, à la Saint-Augustin, le soleil a grillé le serpolet et le thym. Demain, vous penserez à fêter les Sabines.
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0: Pour la télévision, bien sûr. Alors, sur TF1, 21h10, le grand concours spécial rentrée, une soirée de quiz de bonne humeur avec de nombreuses personnalités. Sur France 2, 21h10, à l'instinct, épisode Le Feu Sacré, une nouvelle enquête policière pleine de rebondissements. France 3, 21h10, Corsu Mezzu Mezzu, un soir au Vélodrome avec Patrick Fiori, les grandes voix corse et du continent réunies à Marseille pour une grande soirée musicale. France 4, 21h, la guerre est déclarée. Drame français réalisé par Valérie Donzelli. Sur France 5 à 21h, les routes de l'impossible nous emmènent au Bangladesh pour un voyage particulièrement spectaculaire, puis direction le Lesotho et la Malaisie. Sur M6, 21h10, arnaque vacances, attention aux pièges, les pièges et arnaques qui peuvent gâcher les vacances avec Julien Courbet. Sur Arte à 20h55, meurtre à Sandam avec une nouvelle enquête dans l'archipel suédois. W9, enquête d'action, un été d'enfer à Fréjus avec les policiers mobilisés pendant la saison estivale. Belle soirée TV.
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Et voilà, c'est fini, c'est terminé pour ce vendredi. On revient dès demain matin pour de nouveaux matins soleil. Soyez fidèles au rendez-vous, soyez fidèles à votre radio. Comme chaque matin, on va se quitter avec la nouveauté du jour.

Une nouveauté signée Sean Paul, Face Card, c'est le titre que l'on s'écoute. Moi je vous dis ciao ciao, bye bye, et puis à demain pour attaquer le dernier week-end du mois d'août.

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2: Bonjour, football Paris Saint-Germain, FC Barcelone, Arsenal, Real Madrid, Inter de Milan, Liverpool et Atlético Madrid, Bayern Munich figurent parmi les plus grosses affiches de la phase de Ligue de la Ligue des Champions. Selon le tirage au sort effectué hier à Monaco, 36 équipes vont disputer 8 matchs de Ligue, chacune pour espérer se hisser parmi les qualifiés pour les 8e de finale ou à défaut pour les barrages. Le PSG, tenant du titre, se déplacera aussi à Manchester City qui jouera à Barcelone. Le Bayern recevra Arsenal. Le Real accueillera l'Inter dans les autres grands rendez-vous d'ici la fin janvier. Foot toujours, il y aura bien un 7e club français en Coupe d'Europe cette saison. L'AS Monaco a validé en effet hier sa qualification pour la Ligue Conférence en remportant largement son match retour face au club polonais de Górnik Zabrze 4-1. Cyclisme, malgré une sortie de route, le Slovène Tadej Pogacar a remporté sa 3e victoire en 6 étapes sur le Tour d'Espagne à Castellón, près de Valence, affirmant un peu plus sa domination dans la Vuelta. Le quintuple vainqueur du Tour de France en quête d'une première victoire dans le Tour d'Espagne a battu au sprint l'Espagnol Enric Mas, seul coureur à avoir pu suivre une nouvelle accélération impressionnante de l'ogre slovène dans la dernière ascension du jour, le Puerto El Bartolo. Tennis, un tirage plutôt relevé pour Arthur Fils. Le numéro 1 français a hérité d'un gros morceau pour son entrée en lice à l'US Open après le tirage au sort qui s'est déroulé hier à New York. Tout juste titré à Cincinnati, il affrontera Stefanos Tsitsipas, 53e mondial d'entrée de jeu. Athlétisme, le Brésilien Alisson dos Santos a amélioré le record du monde du 400 mètres haies en 45 secondes 80. Et hier soir, lors du meeting de Zurich en Suisse, comptant pour la Ligue de Diamants, médaillé de bronze sur la distance aux Jeux Olympiques de Tokyo en 2021 et de Paris en 2024, Dos Santos a amélioré de 14 centièmes de seconde le précédent record du Norvégien Carsten Valrom, qui remontait à la finale des JO 2021 à Tokyo. Basket, l'équipe de France portée par Victor Wembanyama, meilleur marqueur du match avec 22 points, a écrasé la Slovénie 92-67 hier soir à l'Accor Arena à l'occasion de son premier match du tour principal des qualifications à la Coupe du Monde 2027. Les Bleus, avec 6 victoires pour une défaite en tête du groupe L, ont l'occasion de valider quasiment leur qualification en cas de nouveau succès ce dimanche contre la Suède à Stockholm. C'est la fin de ce Flash Sport, une très bonne journée à notre écoute.
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2: Bonjour, un sexagénaire déjà condamné a été mis en examen pour le meurtre d'une femme de 77 ans retrouvée morte mardi chez lui, a annoncé le parquet de Valenciennes. Il a été placé en détention provisoire. La garde à vue du député marseillais de la France Insoumise, Sébastien Delogu, a été levée hier soir. Elle intervenait après une altercation qu'il a opposée lundi dernier à des policiers à Marseille. Plus d'un mois après les premières menaces contre le maire d'Alès dans le Gard, les enquêteurs privilégient la piste d'une récupération du label DZ Mafia. Des faits de menaces accompagnés de revendications affiliées à l'organisation criminelle avaient été constatés au domicile de l'élu. Grosse perturbation hier au départ de Paris-Montparnasse. Une panne électrique survenue jeudi matin a entraîné l'interruption du trafic ferroviaire dans la gare et une cascade d'annulation de TGV, notamment vers la Bretagne, Nantes et Bordeaux. Certains trains à l'arrivée ont accusé jusqu'à 3 heures de retard. Les douanes ont saisi mercredi 812 kilos de cocaïne de grande qualité au Pertus, dont les Pyrénées-Orientales, à la frontière avec l'Espagne. Il s'agit de l'une des plus grosses saisies de cocaïne par voie terrestre de l'année en France. La drogue se trouvait dans un poids lourd néerlandais qui circulait sur l'autoroute A9. Ratko Mladic, ancien chef militaire des Serbes de Bosnie, condamné à la perpétuité pour génocide, est mort à 84 ans à La Haye, où il était détenu. Condamné en 2017, il avait notamment été reconnu coupable pour son rôle dans le massacre de Srebrenica, où environ 8000 hommes et adolescents bosniaques avaient été tués en 1995. C'est la fin de ce flash, une très bonne journée à toutes et à tous.
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2: Et en ce vendredi 28 août, bonne fête aux Augustins. Les béliers, vous aurez une chance à saisir pour agrémenter votre vie amoureuse. Les taureaux, c'est le moment de prendre des risques calculés dans ce que vous entreprendrez. Les gémeaux, un renouveau sera bénéfique. Les cancers, vous vous imposerez une discipline rigoureuse pour satisfaire votre besoin de progresser professionnellement. Les lions, entourez-vous des bonnes personnes si vous êtes sur un nouveau projet. Les vierges, osez lancer des initiatives originales. Balance, en avançant méthodiquement et en gardant vos idées pour vous, vous éviterez les pièges dissimulés. Les scorpions en couple, vous serez enclin à redistribuer les cartes et à entamer une nouvelle partie. Les sagittaires, certains sont prêts à tout pour vous faire tomber. Les capricornes, il serait opportun d'augmenter vos heures de sommeil. Les verseaux, un bel enthousiasme amoureux vous animera. Enfin, les poissons, fiez-vous aux faits, pas aux promesses. Allez, bonne journée.
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2: Bonjour, un sexagénaire déjà condamné a été mis en examen pour le meurtre d'une femme de 77 ans retrouvée morte mardi chez lui, a annoncé le parquet de Valenciennes. Il a été placé en détention provisoire. La garde à vue du député marseillais de la France Insoumise Sébastien Delogu a été levée hier soir. Elle intervenait après une altercation qu'il a opposée lundi dernier à des policiers à Marseille. Plus d'un mois après les premières menaces contre le maire d'Alès dans le Gard, les enquêteurs privilégient la piste d'une récupération du label DZ Mafia. Des faits de menaces accompagnés de revendications affiliées à l'organisation criminelle avaient été constatés au domicile de l'élu. Grosse perturbation hier au départ de Paris-Montparnasse. Une panne électrique survenue jeudi matin a entraîné l'interruption du trafic ferroviaire dans la gare et une cascade d'annulation de TGV, notamment vers la Bretagne, Nantes et Bordeaux. Certains trains à l'arrivée ont accusé jusqu'à 3 heures de retard. Les douanes ont saisi mercredi 812 kilos de cocaïne de grande qualité au Pertus, dont les Pyrénées-Orientales à la frontière avec l'Espagne. Il s'agit de l'une des plus grosses saisies de cocaïne par voie terrestre de l'année en France. La drogue se trouvait dans un poids lourd néerlandais qui circulait sur l'autoroute A9. Ratko Mladic, ancien chef militaire des Serbes de Bosnie, condamné à la perpétuité pour génocide, est mort à 84 ans à La Haye où il était détenu. Condamné en 2017, il avait notamment été reconnu coupable pour son rôle dans le massacre de Srebrenica où environ 8000 hommes et adolescents bosniaques avaient été tués en 1995. C'est la fin de ce flash, une très bonne journée à toutes et à tous.
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2: Et en ce vendredi 28 août, bonne fête aux Augustins, les Béliers, vous aurez une chance à saisir pour agrémenter votre vie amoureuse. Les Taureaux, c'est le moment de prendre des risques calculés dans ce que vous entreprendrez. Et les Gémeaux, un renouveau sera bénéfique. Les Cancers, vous vous imposerez une discipline rigoureuse pour satisfaire votre besoin de progresser professionnellement. Les Lions, entourez-vous des bonnes personnes si vous êtes sur un nouveau projet. Les Vierges, osez lancer des initiatives originales. Balance, en avançant méthodiquement et en gardant vos idées pour vous, vous éviterez les pièges dissimulés. Les Scorpions en couple, vous serez enclin à redistribuer les cartes et à entamer une nouvelle partie. Les Sagittaires, certains sont prêts à tout pour vous faire tomber. Les Capricornes,

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2: Bonjour, aujourd'hui 28 août, 240e jour de l'année, nous fêtons les Augustins. Et c'est la journée du nœud papillon. C'est le 28 août 1940 que naissait le comédien et chanteur Philippe Léotard, disparu en août 2001. Et en 1943, naissance de David Soul, qui restera Hutch dans Starsky et Hutch et qui nous a quittés en janvier 2024. Joyeux anniversaire à Shania Twain, née en 1965, à Jason Priestley, née en 1969, à l'auteur de bande dessinée Johann Sfar, née en 1971, et au disque jockey et compositeur allemand Felix Jaehn, né le 28 août 1994. C'est aussi le 28 août 2005 que nous quittait Jacques Dufilho, né en février 1914, en 2017 Mireille Darc, née en mai 1938, et le 28 août 2019, disparition de Michel Aumont, acteur français et sociétaire de la comédie française, né en octobre 1936. Le 28 août 1833, l'esclavage est aboli dans l'Empire britannique. En 1933, Violette Nozière est arrêtée pour parricide. Son père qui la violait est décédé, sa mère qui refusait de voir l'inceste s'en sort. En 1944, Bordeaux, Marseille et Toulon sont libérés. En 1963, dans son discours, Martin Luther King prononce le célèbre « I have a dream ». En 1996, le divorce du prince Charles et de Lady Diana est prononcé. En 2014, Recep Tayyip Erdogan devient le nouveau président de la République turque. Enfin, le 28 août 2024, la place de la Concorde à Paris accueille la cérémonie d'ouverture des Jeux Paralympiques d'été. Le dicton du jour, à la Saint-Augustin, le soleil a grillé le serpolet et le thym. Demain, vous penserez à fêter les Sabines.
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1: Bonjour, football Paris Saint-Germain, FC Barcelone, Arsenal, Real Madrid, Inter de Milan, Liverpool et Atlético Madrid, Bayern Munich figurent parmi les plus grosses affiches de la phase de ligue de la Ligue des Champions. Selon le tirage au sort effectué hier à Monaco, 36 équipes vont disputer 8 matchs de ligue, chacune pour espérer se hisser parmi les qualifiés pour les 8e de finale ou à défaut pour les barrages. Le PSG, tenant du titre, se déplacera aussi à Manchester City qui jouera à Barcelone. Le Bayern recevra Arsenal. Le Real accueillera l'Inter dans les autres grands rendez-vous d'ici la fin janvier. Foot toujours, il y aura bien un 7e club français en Coupe d'Europe cette saison. L'AS Monaco a validé en effet hier sa qualification pour la Ligue Conférence en remportant largement son match retour face au club polonais de Górnik Zabrze 4-1. Cyclisme, malgré une sortie de route, le Slovène Tadej Pogacar a remporté sa 3e victoire en 6 étapes sur le Tour d'Espagne à Castellón, près de Valence, affirmant un peu plus sa domination dans la Vuelta. Le quintuple vainqueur du Tour de France en quête d'une première victoire dans le Tour d'Espagne a battu au sprint l'Espagnol Enric Mas, seul coureur à avoir pu suivre une nouvelle accélération impressionnante de l'ogre slovène dans la dernière ascension du jour, le Puerto El Bartolo. Tennis, un tirage plutôt relevé pour Arthur Fils. Le numéro 1 français a hérité d'un gros morceau pour son entrée en lice à l'US Open après le tirage au sort qui s'est déroulé hier à New York. Tout juste titré à Cincinnati, il affrontera Stefanos Tsitsipas, 53e mondial d'entrée de jeu. Athlétisme, le Brésilien Alisson dos Santos a amélioré le record du monde du 400 mètres V en 45 secondes 80. Hier soir, lors du meeting de Zurich en Suisse, comptant pour la Ligue de Diamants, médaillé de bronze sur la distance aux Jeux Olympiques de Tokyo en 2021 et de Paris en 2024, Dos Santos a amélioré de 14 centièmes de seconde le précédent record du Norvégien Carsten Valrom, qui remontait à la finale des JO 2021 à Tokyo. Basket, l'équipe de France portée par Victor Wembanyama, meilleur marqueur du match avec 22 points, a écrasé la Slovénie 92-67 hier soir à l'Accor Arena à l'occasion de son premier match du tour principal des qualifications à la Coupe du Monde 2027. Les Bleus, avec 6 victoires pour une défaite en tête du groupe L, ont l'occasion de valider quasiment leur qualification en cas de nouveau succès ce dimanche contre la Suède à Stockholm. C'est la fin de ce Flash Sport, une très bonne journée à notre écoute.

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0: Ah, si vous aimez les thrillers, je vais commencer avec le film de Ridley Scott, The Dog Stars. Dans un futur proche, où une pandémie sans nom a décimé la société américaine, Higg, un pilote, vit sur une base aérienne abandonnée du Colorado avec son chien et un ex-marine. Lorsqu'une transmission aléatoire passe par la radio de son Cessna 1956, la voix fait naître au plus profond du pilote l'espoir qu'une vie meilleure existe en dehors de leur périmètre étroitement contrôlé. Ça s'appelle The Dog Stars. La sortie également d'un film présenté au Festival de Cannes, L'Inconnu. On retrouve notamment au casting Léa Seydoux, à bientôt 40 ans. David Zimmerman est photographe, mais personne ne le sait. Lors d'une fête, il repère une femme dans la foule et la suit. Quelques heures plus tard, David se réveille. Il est dans le corps de l'inconnu. C'est à voir cette semaine au cinéma. Enfin, le film d'animation de la semaine, Tad l'explorateur et la lampe magique. Tad et Sarah sont désormais les heureux parents. Dolly, une adorable et intrépide petite fille de 2 ans. Le bonheur de la petite famille fait un peu de l'ombre à Mommy, qui a l'impression de passer au second plan. Alors qu'en vacances à Londres, la bande met la main sur la lampe merveilleuse des mille et une nuits, Mommy formule un vœu inattendu, voyager dans le temps pour retourner à l'époque de sa jeunesse où tout le monde l'adorait. Tad, Sarah et toute l'équipe n'ont alors d'autre choix que de partir à la poursuite de Mommy à travers le passé avant que tout le cours de l'histoire ne soit modifié. Le film d'animation de la semaine, Tad l'explorateur et la lampe magique. Voilà, je vous laisse faire votre choix et par avance, de bonnes sorties ciné à tous.
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2: Voici ma sélection télé pour ce vendredi 28 août avec ce soir sur TF1, le grand concours spécial rentrée, présenté par Arthur, avec en invité Christophe Beaugrand, François Berléand, Boudère, Camille Serre, Karima Charny ou encore Antoine Duléry. Sur France 2, à l'instinct, la série française, deux enquêteurs aux méthodes de travail différentes font équipe pour résoudre des crimes. Sur France 3, Kortsou Mezzou Mezzou, un soir au Vélodrome avec Patrick Fiori. Sur scène pour l'accompagner, Marc Lavoine, Florent Pagny, Jennifer ou encore Benabar. Sur M6, Arnaque, le magazine est présenté par Julien Courbet. Vous allez retrouver sur TMC Le Gendre de ma vie, le film avec Cadmerad et Guillaume Labbé. Sur Gulli, Boulet Bill, film avec Franck Dubosc et Marina Foïs. Sur T18, M comme maison, le magazine est présenté par Stéphane Thébault. Sur RMC Story, J'irai dormir chez vous, la série documentaire avec Antoine de Maximi à Auman. Enfin sur RMC Life, la série Castle, plusieurs épisodes à la suite à partir de 21h10. Bon zapping.
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2: Bonjour à tous. Dans l'actualité musicale du jour, on parle des Destiny Child. Des remixes inédits pourraient sortir prochainement. L'ancien manager du groupe et père de Beyoncé a lâché une bombe. Plusieurs remixes inédits des Destiny Child pourraient sortir bientôt, avec à la clé des featuring surprises. De quoi donc raviver la flamme chez les fans du girls band le plus emblématique des années 2000. Près de 20 ans après leur dernier album, les Destiny Child pourraient être de retour prochainement avec une série de remixes, des remixes du groupe qui sortiront donc très prochainement, une annonce qui a immédiatement enflammé la toile. Ce n'est pas tout, alors qu'on lui demandait quels artistes participeraient à ces remixes, le père de Beyoncé a commencé à citer le nom de Missy Elliott avant de reprendre et de couper court à la discussion. La rappeuse qui avait déjà plusieurs fois collaboré avec le groupe, notamment sur l'album This Is Remix en 2002, pourrait ainsi retrouver l'univers R&B du trio. En tous les cas, le père de Beyoncé n'a toutefois donné ni date précise, ni la liste des titres concernés. Laissez donc planer le suspense autour de ce retour surprise très attendu. On se retrouve très vite avec d'autres actualités musicales.
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3: Bonjour à tous. Dans l'actualité people du jour, on parle de Brooklyn Beckham, la famille. Au tribunal, la guerre familiale franchit un nouveau cap chez les Beckham. En plein conflit avec David et Victoria, Brooklyn, qui s'est rangé du côté de sa femme Nicola, aurait demandé que ses échanges avec ses parents passent par l'intermédiaire d'avocats. Une fracture familiale que doit également explorer Brand Beckham. De Fame, également Fallout, un livre consacré aux coulisses du célèbre clan Beckham. À ce rythme-là, le prochain déjeuner de famille risque de se faire avec un huissier à la table. On se retrouve très vite avec d'autres actualités people.
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2: Bonjour, aujourd'hui 28 août, 240e jour de l'année, nous fêtons les Augustins. Et c'est la journée du nœud papillon. C'est le 28 août 1940 que naissait le comédien et chanteur Philippe Léotard, disparu en août 2001. Et en 1943, naissance de David Soul, qui restera Hutch dans Starsky et Hutch et qui nous a quittés en janvier 2024. Joyeux anniversaire à Shania Twain, née en 1965, à Jason Priestley, née en 1969, à l'auteur de bande dessinée Johann Sfar, née en 1971, et au disque jockey et compositeur allemand Felix Jaehn, né le 28 août 1994. C'est aussi le 28 août 2005 que nous quittait Jacques Dufilot, né en février 1914, en 2017 Mireille Darc, née en mai 1938, et le 28 août 2019, disparition de Michel Aumont, acteur français et sociétaire de la Comédie française, né en octobre 1936. Le 28 août 1833, l'esclavage est aboli dans l'Empire britannique. En 1933, Violette Nozière est arrêtée pour parricide. Son père qui la violait est décédé, sa mère qui refusait de voir l'inceste s'en sort. En 1944, Bordeaux, Marseille et Toulon sont libérés. En 1963, dans son discours, Martin Luther King prononce le célèbre « I have a dream ». En 1996, le divorce du prince Charles et de Lady Diana est prononcé. En 2014, Recep Tayyip Erdogan devient le nouveau président de la République turque. Enfin, le 28 août 2024, la place de la Concorde à Paris accueille la cérémonie d'ouverture des Jeux Paralympiques d'été. Le dicton du jour, à la Saint-Augustin, le soleil a grillé le serpolet et le thym. Demain, vous penserez à fêter les Sabines.
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2: Voici ma sélection télé pour ce vendredi 28 août avec ce soir sur TF1, le grand concours spécial rentrée, présenté par Arthur, avec en invité Christophe Beaugrand, François Berléand, Boudère, Camille Serre, Karima Charny ou encore Antoine Duléry. Sur France 2, à l'instinct, la série française, deux enquêteurs aux méthodes de travail différentes font équipe pour résoudre des crimes. Sur France 3, Kortsou Mezu Mezu, un soir au Vélodrome avec Patrick Fiori. Sur scène pour l'accompagner, Marc Lavoine, Florent Pagny, Jennifer ou encore Benabar. Sur M6, Arnaque, le magazine est présenté par Julien Courbet. Vous allez retrouver sur TMC Le Gendre de ma vie, le film avec Cadmerad et Guillaume Labbé. Sur Gulli, Boulébile, film avec Franck Dubosc et Marina Foïs. Sur T18, M comme maison, le magazine est présenté par Stéphane Thébault. Sur RMC Story, J'irai dormir chez vous, la série documentaire avec Antoine de Maximi à Auman. Enfin sur RMC Life, la série Castle, plusieurs épisodes à la suite à partir de 21h10. Bon zapping.
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2: Bonjour, football Paris Saint-Germain, FC Barcelone, Arsenal, Real Madrid, Inter de Milan, Liverpool et Atlético Madrid, Bayern Munich figurent parmi les plus grosses affiches de la phase de ligue de la Ligue des Champions. Selon le tirage au sort effectué hier à Monaco, 36 équipes vont disputer 8 matchs de ligue, chacune pour espérer se hisser parmi les qualifiés pour les 8e de finale ou à défaut pour les barrages. Le PSG, tenant du titre, se déplacera aussi à Manchester City qui jouera à Barcelone. Le Bayern recevra Arsenal. Le Real accueillera l'Inter dans les autres grands rendez-vous d'ici la fin janvier. Fou toujours, il y aura bien un 7e club français en Coupe d'Europe cette saison. L'AS Monaco a validé en effet hier sa qualification pour la Ligue Conférence en remportant largement son match retour face au club polonais de Górnik Zabrze 4-1. Cyclisme, malgré une sortie de route, le Slovène Tadej Pogacar a remporté sa 3e victoire en 6 étapes sur le Tour d'Espagne à Castellón, près de Valence, affirmant un peu plus sa domination dans la Vuelta. Le quintuple vainqueur du Tour de France en quête d'une première victoire dans le Tour d'Espagne a battu au sprint l'Espagnol Enric Mas, seul coureur à avoir pu suivre une nouvelle accélération impressionnante de l'ogre slovène dans la dernière ascension du jour, le Puerto El Bartolo. Tennis, un tirage plutôt relevé pour Arthur Fils. Le numéro 1 français a hérité d'un gros morceau pour son entrée en lice à l'US Open après le tirage au sort qui s'est déroulé hier à New York. Tout juste titré à Cincinnati, il affrontera Stefanos Tsitsipas, 53e mondial d'entrée de jeu. Athlétisme, le Brésilien Alisson dos Santos a amélioré le record du monde du 400 mètres haies en 45 secondes 80. Et hier soir, lors du meeting de Zurich en Suisse, comptant pour la Ligue de Diamants, médaillé de bronze sur la distance aux Jeux Olympiques de Tokyo en 2021 et de Paris en 2024, Dos Santos a amélioré de 14 centièmes de seconde le précédent record du Norvégien Carsten Valrom, qui remontait à la finale des JO 2021 à Tokyo. Basket, l'équipe de France portée par Victor Wembanyama, meilleur marqueur du match avec 22 points, a écrasé la Slovénie 92-67 hier soir à l'Accor Arena à l'occasion de son premier match du tour principal des qualifications à la Coupe du Monde 2027. Les Bleus, avec 6 victoires pour une défaite en tête du groupe L, ont l'occasion de valider quasiment leur qualification en cas de nouveau succès ce dimanche contre la Suède à Stockholm. C'est la fin de ce Flash Sport, une très bonne journée à notre écoute.
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2: Bonjour, un sexagénaire déjà condamné a été mis en examen pour le meurtre d'une femme de 77 ans retrouvée morte mardi chez lui, a annoncé le parquet de Valenciennes. Il a été placé en détention provisoire. La garde à vue du député marseillais de la France Insoumise, Sébastien Delogu, a été levée hier soir. Elle intervenait après une altercation qu'il a opposée lundi dernier à des policiers à Marseille. Plus d'un mois après les premières menaces contre le maire d'Alès dans le Gard, les enquêteurs privilégient la piste d'une récupération du label DZ Mafia. Des faits de menaces accompagnés de revendications affiliées à l'organisation criminelle avaient été constatés au domicile de l'élu. Grosse perturbation hier au départ de Paris-Montparnasse. Une panne électrique survenue jeudi matin a entraîné l'interruption du trafic ferroviaire dans la gare et une cascade d'annulation de TGV, notamment vers la Bretagne, Nantes et Bordeaux. Certains trains à l'arrivée ont accusé jusqu'à 3 heures de retard. Les douanes ont saisi mercredi 812 kilos de cocaïne de grande qualité au Pertus, dont les Pyrénées-Orientales à la frontière avec l'Espagne. Il s'agit de l'une des plus grosses saisies de cocaïne par voie terrestre de l'année en France. La drogue se trouvait dans un poids lourd néerlandais qui circulait sur l'autoroute A9. Ratko Mladic, ancien chef militaire des Serbes de Bosnie, condamné à la perpétuité pour génocide, est mort à 84 ans à La Haye où il était détenu. Condamné en 2017, il avait notamment été reconnu coupable pour son rôle dans le massacre de Srebrenica où environ 8000 hommes et adolescents bosniaques avaient été tués en 1995. C'est la fin de ce flash, une très bonne journée à toutes et à tous.
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3: Bonjour à tous. Dans l'actualité people du jour, on parle de Brooklyn Beckham, la famille au tribunal. La guerre familiale franchit un nouveau cap chez les Beckham. En plein conflit avec David et Victoria, Brooklyn, qui s'est rangé du côté de sa femme Nicola, aurait demandé que ses échanges avec ses parents passent par l'intermédiaire d'avocats. Une fracture familiale que doit également explorer Brand Beckham. De Fame, également Fall Out, un livre consacré aux coulisses du célèbre clan Beckham. À ce rythme-là, le prochain déjeuner de famille risque de se faire avec un huissier à la table. On se retrouve très vite avec d'autres actualités people.
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2: Bonjour, aujourd'hui 28 août, 240e jour de l'année, nous fêtons les Augustins. Et c'est la journée du nœud papillon. C'est le 28 août 1940 que naissait le comédien et chanteur Philippe Léotard, disparu en août 2001. Et en 1943, naissance de David Soul, qui restera Hutch dans Starsky et Hutch et qui nous a quittés en janvier 2024. Joyeux anniversaire à Shania Twain, née en 1965, à Jason Priestley, née en 1969, à l'auteur de bande dessinée Johann Sfar, née en 1971, et au disque jockey et compositeur allemand Felix Jaehn, né le 28 août 1994. C'est aussi le 28 août 2005 que nous quittait Jacques Dufilho, né en février 1914, en 2017 Mireille Darc, née en mai 1938, et le 28 août 2019, disparition de Michel Aumont, acteur français et sociétaire de la comédie française, né en octobre 1936. Le 28 août 1833, l'esclavage est aboli dans l'Empire britannique. En 1933, Violette Nozière est arrêtée pour parricide. Son père qui la violait est décédé, sa mère qui refusait de voir l'inceste s'en sort. En 1944, Bordeaux, Marseille et Toulon sont libérés. En 1963, dans son discours, Martin Luther King prononce le célèbre « I have a dream ». En 1996, le divorce du prince Charles et de Lady Diana est prononcé. En 2014, Recep Tayyip Erdogan devient le nouveau président de la République turque. Enfin, le 28 août 2024, la place de la Concorde à Paris accueille la cérémonie d'ouverture des Jeux Paralympiques d'été. Le dicton du jour, à la Saint-Augustin, le soleil a grillé le serpolet et le thym. Demain, vous penserez à fêter les Sabines.
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2: Bonjour à tous. Dans l'actualité musicale du jour, on parle des Destiny's Child. Des remixes inédits pourraient sortir prochainement. L'ancien manager du groupe et père de Beyoncé a lâché une bombe. Plusieurs remixes inédits des Destiny's Child pourraient sortir bientôt, avec à la clé des featurings surprises. De quoi donc raviver la flamme chez les fans du girls band le plus emblématique des années 2000. Près de 20 ans après leur dernier album, les Destiny's Child pourraient être de retour prochainement avec une série de remixes, des remixes du groupe qui sortiront donc très prochainement, une annonce qui a immédiatement enflammé la toile. Ce n'est pas tout, alors qu'on lui demandait quels artistes participeraient à ces remixes, le père de Beyoncé a commencé à citer le nom de Missy Elliott avant de reprendre et de couper court à la discussion. La rappeuse, qui avait déjà plusieurs fois collaboré avec le groupe, notamment sur l'album This Is Remix en 2002, pourrait ainsi retrouver l'univers R&B du trio. En tous les cas, le père de Beyoncé n'a toutefois donné ni date précise, ni la liste des titres concernés. Laissez donc planer le suspense autour de ce retour surprise très attendu. On se retrouve très vite avec d'autres actualités musicales.
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2: Bonjour, un sexagénaire déjà condamné a été mis en examen pour le meurtre d'une femme de 77 ans retrouvée morte mardi chez lui, a annoncé le parquet de Valenciennes. Il a été placé en détention provisoire. La garde à vue du député marseillais de la France Insoumise, Sébastien Delogu, a été levée hier soir. Elle intervenait après une altercation qu'il a opposée lundi dernier à des policiers à Marseille. Plus d'un mois après les premières menaces contre le maire d'Alès dans le Gard, les enquêteurs privilégient la piste d'une récupération du label DZ Mafia. Des faits de menaces accompagnés de revendications affiliées à l'organisation criminelle avaient été constatés au domicile de l'élu. Grosse perturbation hier au départ de Paris-Montparnasse. Une panne électrique survenue jeudi matin a entraîné l'interruption du trafic ferroviaire dans la gare et une cascade d'annulation de TGV, notamment vers la Bretagne, Nantes et Bordeaux. Certains trains à l'arrivée ont accusé jusqu'à 3 heures de retard. Les douanes ont saisi mercredi 812 kilos de cocaïne de grande qualité au Pertus, dont les Pyrénées-Orientales à la frontière avec l'Espagne. Il s'agit de l'une des plus grosses saisies de cocaïne par voie terrestre de l'année en France. La drogue se trouvait dans un poids lourd néerlandais qui circulait sur l'autoroute A9. Ratko Mladic, ancien chef militaire des Serbes de Bosnie, condamné à la perpétuité pour génocide, est mort à 84 ans à La Haye où il était détenu. Condamné en 2017, il avait notamment été reconnu coupable pour son rôle dans le massacre de Srebrenica où environ 8000 hommes et adolescents bosniaques avaient été tués en 1995. C'est la fin de ce flash, une très bonne journée à toutes et à tous.
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2: Bonjour, football Paris Saint-Germain, FC Barcelone, Arsenal, Real Madrid, Inter de Milan, Liverpool et Atlético Madrid, Bayern Munich figurent parmi les plus grosses affiches de la phase de ligue de la Ligue des Champions. Selon le tirage au sort effectué hier à Monaco, 36 équipes vont disputer 8 matchs de ligue chacune pour espérer se hisser parmi les qualifiés pour les 8e de finale ou à défaut pour les barrages. Le PSG tenant du titre se déplacera aussi à Manchester City qui jouera à Barcelone. Le Bayern recevra Arsenal. Le Real accueillera l'Inter dans les autres grands rendez-vous d'ici la fin janvier. Foot toujours, il y aura bien un 7e club français en Coupe d'Europe cette saison. L'AS Monaco a validé en effet hier sa qualification pour la Ligue Conférence en remportant largement son match retour face au club polonais de Górnik Zabrze 4-1. Cyclisme, malgré une sortie de route, le Slovène Tadej Pogacar a remporté sa 3e victoire en 6 étapes sur le Tour d'Espagne à Castellón, près de Valence, affirmant un peu plus sa domination dans la Vuelta. Le quintuple vainqueur du Tour de France en quête d'une première victoire dans le Tour d'Espagne a battu au sprint l'Espagnol Enric Mas, seul coureur à avoir pu suivre une nouvelle accélération impressionnante de l'ogre slovène dans la dernière ascension du jour, le Puerto El Bartolo. Tennis, un tirage plutôt relevé pour Arthur Fils. Le numéro 1 français a hérité d'un gros morceau pour son entrée en lice à l'US Open après le tirage au sort qui s'est déroulé hier à New York. Tout juste titré à Cincinnati, il affrontera Stefanos Tsitsipas, 53e mondial d'entrée de jeu. Athlétisme, le Brésilien Alisson dos Santos a amélioré le record du monde du 400 mètres haies en 45 secondes 80. Hier soir, lors du meeting de Zurich en Suisse, comptant pour la Ligue de Diamants, médaillé de bronze sur la distance aux Jeux Olympiques de Tokyo en 2021 et de Paris en 2024, Dos Santos a amélioré de 14 centièmes de seconde le précédent record du Norvégien Carsten Valrom, qui remontait à la finale des JO 2021 à Tokyo. Basket, l'équipe de France portée par Victor Wembanyama, meilleur marqueur du match avec 22 points, a écrasé la Slovénie 92-67 hier soir à l'Accor Arena à l'occasion de son premier match du tour principal des qualifications à la Coupe du Monde 2027. Les Bleus, avec 6 victoires pour une défaite en tête du groupe L, ont l'occasion de valider quasiment leur qualification en cas de nouveau succès ce dimanche contre la Suède à Stockholm. C'est la fin de ce Flash Sport, une très bonne journée à notre écoute.
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2: Bonjour, un sexagénaire déjà condamné a été mis en examen pour le meurtre d'une femme de 77 ans retrouvée morte mardi chez lui, a annoncé le parquet de Valenciennes. Il a été placé en détention provisoire. La garde à vue du député marseillais de la France Insoumise, Sébastien Delogu, a été levée hier soir. Elle intervenait après une altercation qu'il a opposée lundi dernier à des policiers à Marseille. Plus d'un mois après les premières menaces contre le maire d'Alès dans le Gard, les enquêteurs privilégient la piste d'une récupération du label DZ Mafia. Des faits de menaces accompagnés de revendications affiliées à l'organisation criminelle avaient été constatés au domicile de l'élu. Grosse perturbation hier au départ de Paris-Montparnasse. Une panne électrique survenue jeudi matin a entraîné l'interruption du trafic ferroviaire dans la gare et une cascade d'annulation de TGV, notamment vers la Bretagne, Nantes et Bordeaux. Certains trains à l'arrivée ont accusé jusqu'à 3 heures de retard. Les douanes ont saisi mercredi 812 kilos de cocaïne de grande qualité au Pertus, dont les Pyrénées-Orientales à la frontière avec l'Espagne. Il s'agit de l'une des plus grosses saisies de cocaïne par voie terrestre de l'année en France. La drogue se trouvait dans un poids lourd néerlandais qui circulait sur l'autoroute A9. Ratko Mladic, ancien chef militaire des Serbes de Bosnie, condamné à la perpétuité pour génocide, est mort à 84 ans à La Haye où il était détenu. Condamné en 2017, il avait notamment été reconnu coupable pour son rôle dans le massacre de Srebrenica où environ 8000 hommes et adolescents bosniaques avaient été tués en 1995. C'est la fin de ce flash, une très bonne journée à toutes et à tous.
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2: Voici ma sélection télé pour ce vendredi 28 août avec ce soir sur TF1, le grand concours spécial rentrée, présenté par Arthur, avec en invité Christophe Beaugrand, François Berléand, Boudère, Camille Serre, Karima Charny ou encore Antoine Duléry. Sur France 2, à l'instinct, la série française, deux enquêteurs aux méthodes de travail différentes font équipe pour résoudre des crimes. Sur France 3, Corsu Mezzu Mezzu, un soir au Vélodrome avec Patrick Fiori. Sur scène pour l'accompagner, Marc Lavoine, Florent Pagny, Jennifer ou encore Benabar. Sur M6, Arnaque, le magazine est présenté par Julien Courbet. Vous allez retrouver sur TMC Le Gendre de ma vie, le film avec Cadmerade et Guillaume Labbé. Sur Gulli, Boulet Bill, film avec Franck Dubosc et Marina Foïss. Sur T18, N comme maison, le magazine est présenté par Stéphane Thébault. Sur RMC Story, J'irai dormir chez vous, la série documentaire avec Antoine de Maximi à Auman. Enfin sur RMC Life, la série Castle, plusieurs épisodes à la suite à partir de 21h10. Bon zapping.
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2: Bonjour, un sexagénaire déjà condamné a été mis en examen pour le meurtre d'une femme de 77 ans retrouvée morte mardi chez lui, a annoncé le parquet de Valenciennes. Il a été placé en détention provisoire. La garde à vue du député marseillais de la France Insoumise, Sébastien Delogu, a été levée hier soir. Elle intervenait après une altercation qu'il a opposée lundi dernier à des policiers à Marseille. Plus d'un mois après les premières menaces contre le maire d'Alès dans le Gard, les enquêteurs privilégient la piste d'une récupération du label DZ Mafia. Des faits de menaces accompagnés de revendications affiliées à l'organisation criminelle avaient été constatés au domicile de l'élu. Grosse perturbation hier au départ de Paris-Montparnasse. Une panne électrique survenue jeudi matin a entraîné l'interruption du trafic ferroviaire dans la gare et une cascade d'annulation de TGV, notamment vers la Bretagne, Nantes et Bordeaux. Certains trains à l'arrivée ont accusé jusqu'à 3 heures de retard. Les douanes ont saisi mercredi 812 kilos de cocaïne de grande qualité au Pertus, dont les Pyrénées-Orientales à la frontière avec l'Espagne. Il s'agit de l'une des plus grosses saisies de cocaïne par voie terrestre de l'année en France. La drogue se trouvait dans un poids lourd néerlandais qui circulait sur l'autoroute A9. Ratko Mladic, ancien chef militaire des Serbes de Bosnie, condamné à la perpétuité pour génocide, est mort à 84 ans à La Haye, où il était détenu. Condamné en 2017, il avait notamment été reconnu coupable pour son rôle dans le massacre de Srebrenica, où environ 8000 hommes et adolescents bosniaques avaient été tués en 1995. C'est la fin de ce flash, une très bonne journée à toutes et à tous.
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1: Hello tout le monde, ravi de vous retrouver, c'est reparti pour Clubhouse Session. On est ensemble pour les deux prochaines heures, 100% house et soulful. Pas mal de surprises encore une fois à vous proposer cette semaine, notamment au début de la deuxième heure, j'ai décidé de vous mettre en place une spéciale dédiée.

0: Supernova. On écoutera l'excellent Birdie avec DJ Fuji et Kelly Sae, Sweet Love. Et on démarre avec une excellente reprise. Ça va nous rappeler le meilleur des années funk. Le morceau à l'origine est chanté par Shalamar. Voici John Morales dans Clubhouse Session avec Tasha Lowry. Can You Handle It?
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0: Pink, évidemment. C'était remixé par John Morales. On a écouté Sweet Georgie, Tosha Mary et le groupe Disciple pour Supernova. On a écouté Birdie, Kelly Say et DJ Fudge pour l'extraordinaire Sweet Love. Et au départ de ce set, c'était une très belle reprise du groupe Shalamar. John Morales avec Tosha Mary pour Can You Handle It.
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Live Session avec un vieux morceau qui nous ramène à l'origine en 1993. Très underground à l'époque, production des Masters at Work, Hard Drive avec Deep Inside. C'est le morceau original avec des bouts de voix piqués sur un morceau de Barbara Tucker. Dino Lenny et Hard Drive avec I Wanna Be Like Talking Head. Juste avant, dans une autre ambiance, Sherry Hicks avec Mickey Moore and NDT Très Garage, Look Ahead. On a écouté Bobby and Steve et Groove Junkies avec les vocals de India Garage City. Ça, c'est vraiment la grosse production que j'adore. Ça sonne vraiment garage, un petit peu comme dans les années 90. C'était remixé par Booker T. Et nous avons démarré cette sélection avec Devly Ziar et le projet For Real People. C'était Tango Hustle. On va changer totalement d'ambiance pour terminer cette première partie. Pas de house classique cette semaine, mais un titre tout frais. Voici le son de Brésil avec James Pulley. Ça reprend le thème bien connu, notamment d'un titre sorti sur Defected il y a une vingtaine d'années. Le morceau s'appelle Golden Sands dans Clubhouse.

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1: Merci de me rejoindre pour la deuxième partie de Clubhouse Session. Et cette semaine, pour cette deuxième heure, j'ai souhaité rendre hommage pendant 30 minutes à David Penn. Énormément de belles productions depuis une bonne vingtaine d'années à présent. Et David Penn sait bien nous réaliser des remixes de morceaux légendaires, bah justement des incontournables de Clubhouse Session. Ce sera le cas dans ce prochain quart d'heure avec River Ocean, Love and Happiness, Yo Meia, production Masters at Work à la base. On écoutera Pitteler, Big Love. Juste avant, ce sera John Cutler avec It's Yours, morceau sorti je crois en 2000. Et puis on démarre cette sélection consacrée à David Penn avec Jamie Lewis et la voix de la diva Michelle Wicks. Voici The Light dans Clubhouse.

0: incontournable de Clubhouse Session, l'un des morceaux mythiques programmés sur les platines depuis une bonne vingtaine d'années quasiment. Sandy Rivera à l'instant pour clôturer ce set, tout spécialement dédié au remix produit par David Penn. Juste avant, c'était Pete Heller, toujours dans les grands classiques Big Love, River Ocean, Love and Happiness, Yemaya. Je vous ai proposé John Cutler, It's Yours, et la voix de Michelle Wicks, production à la base signée par notre ami Jamie Lewis. C'était The Light.
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Ibiza sur les platines de Clubhouse Session avec le projet Balearics Sea Line et c'est remixé par House of Prayers. On adore. Juste avant, nouvelle version de Funky Green Dogs. L'original a dû sortir en 99 si jamais mes souvenirs sont bons. Avec Fired Up, c'est un véritable classique à la base. Là, c'est une nouvelle version signée par Malone Morez. Juste avant, Eugenio Fico avec une reprise ou un remix plutôt de Martin Solveig, Jealousy. Je vous ai proposé en nouveauté Gianni Mori avec Lucas Jori, ça s'appelle The Feel. On a écouté Crazy Biza avec la voix de Greg Notes pour Sunshine Day. Et au départ du set, c'était Milton Shadow avec Black Knight. Et encore une fois, c'était une nouveauté. Clubhouse Session, c'est quasiment terminé pour cette semaine, mais on va se retrouver très vite avec d'autres surprises. 100% House et Soulful. On termine avec Jerave, Remind You, et je vous

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2: Bonjour, un sexagénaire déjà condamné a été mis en examen pour le meurtre d'une femme de 77 ans retrouvée morte mardi chez lui, a annoncé le parquet de Valenciennes. Il a été placé en détention provisoire. La garde à vue du député marseillais de la France Insoumise, Sébastien Delogu, a été levée hier soir. Elle intervenait après une altercation qu'il a opposée lundi dernier à des policiers à Marseille. Plus d'un mois après les premières menaces contre le maire d'Alès dans le Gard, les enquêteurs privilégient la piste d'une récupération du label DZ Mafia. Des faits de menaces accompagnés de revendications affiliées à l'organisation criminelle avaient été constatés au domicile de l'élu. Grosse perturbation hier au départ de Paris-Montparnasse. Une panne électrique survenue jeudi matin a entraîné l'interruption du trafic ferroviaire dans la gare et une cascade d'annulation de TGV, notamment vers la Bretagne, Nantes et Bordeaux. Certains trains à l'arrivée ont accusé jusqu'à 3 heures de retard. Les douanes ont saisi mercredi 812 kilos de cocaïne de grande qualité au Pertus, dont les Pyrénées-Orientales à la frontière avec l'Espagne. Il s'agit de l'une des plus grosses saisies de cocaïne par voie terrestre de l'année en France. La drogue se trouvait dans un poids lourd néerlandais qui circulait sur l'autoroute A9. Ratko Mladic, ancien chef militaire des Serbes de Bosnie, condamné à la perpétuité pour génocide, est mort à 84 ans à La Haye, où il était détenu. Condamné en 2017, il avait notamment été reconnu coupable pour son rôle dans le massacre de Srebrenica, où environ 8000 hommes et adolescents bosniaques avaient été tués en 1995. C'est la fin de ce flash, une très bonne journée à toutes et à tous.
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